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1: 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Bon, lundi soir, on est le 11 mai. Merci de nous avoir choisis sur la Côte-Nord.

Danaï Thériault qui vous accompagne jusqu'à minuit sur la Côte-Nord et je veux saluer les trois couche-tards de cette île qui sont à l'écoute. Merci d'être là, ça fait toujours plaisir de savoir que je suis pas toute seule dans mon studio et que vous êtes à l'écoute. Donc, n'hésitez pas à me contacter pour me dire que vous êtes à l'écoute.

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3: 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La ville de Sept-Îles accueillera l'autrice-compositrice-interprète Sarah Dufour lundi à titre de porte-parole de la Semaine nationale des travaux publics. Elle participera à l'activité Porte ouverte au complexe des travaux publics. Des représentants de l'Association des travaux publics du Québec accompagnent la porte-parole dans sa tournée qui débute à Sept-Îles. L'artiste originaire de Dolbeau-Mistassini se transformera pour l'occasion en reporter afin de mettre de l'avant des réalisations marquantes comme la nouvelle usine de traitement des eaux. Sarah Dufour visitera aussi les installations des travaux publics de la communauté Innu à Malieutenam. Le marché du bois d'œuvre devrait amorcer une reprise graduelle en 2026, alors que la construction résidentielle aux États-Unis doit encore répondre à d'importants besoins en logement. C'est du moins l'analyse d'Alexandre Larouche, économiste en chef au Conseil de l'industrie forestière du Québec. L'économiste s'est dit plutôt optimiste pour l'avenir, estimant que les signaux pointent vers une reprise graduelle. La crise en foresterie a entraîné plusieurs pertes d'emplois à Port-Cartier et Baie-Comeau. Les pêcheurs de homards ont pris la mer en ce début de semaine au large de Sept-Îles et Port-Cartier. Cette pêche commerciale a gagné en importance dans l'industrie depuis l'ajout de plusieurs permis l'an dernier. Les usines comme Humec à Sept-Îles se sont mieux équipées avec des viviers pour la mise en marché du homard de la Côte-Nord. Finalement, côté météo, sur la Côte-Nord, c'est partiellement nuageux et le minimum est de 1 degré. Demain, ce sera une alternance de soleil et de nuages et le maximum sera de 11 degrés.
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Sur la Côte-Nord, un bon lundi soir. On est le 11 mai. Mon nom est Danaë Thériault. Toujours un plaisir d'être avec vous et de passer mes soirées avec vous. Et cette semaine, c'est une grande semaine pour tous les étudiants de l'École de danse de Sept-Îles qui vont vous présenter leur spectacle annuel 2026. C'est ce samedi 16 mai à 15h et ça met en vedette les différents groupes de l'école. Donc, c'est à ne pas manquer.

Ça a été un gros week-end sur la Côte-Nord. Ben, premièrement, il y avait la fête des mamans, mais il y a aussi eu une vingtaine d'artisans au Salon du printemps au Centre social de Sept-Îles ce week-end. Si vous voulez avoir plus de détails sur le sujet, ben, dirigez-vous sur votre référence en matière d'actualité dans la région, macôtenord.com. Merci de nous avoir choisis pour passer votre soirée. On a de la bonne musique qui s'en vient justement pour vous motiver, pour vous mettre de bonne humeur. Merci de nous avoir choisis sur la Côte-Nord.

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6: Voici vos nouvelles, Arsenal Média. La ville de Sept-Îles accueillera l'autrice, compositrice, interprète Sarah Dufour lundi à titre de porte-parole de la Semaine nationale des travaux publics. Elle participera à l'activité Porte ouverte au complexe des travaux publics. Des représentants de l'Association des travaux publics du Québec accompagnent la porte-parole dans sa tournée qui débute à Sept-Îles. L'artiste originaire de Dolbeau-Mistassini se transformera pour l'occasion en reporter afin de mettre de l'avant des réalisations marquantes comme la nouvelle usine de traitement des eaux. Sarah Dufour visitera aussi les installations des travaux publics de la communauté Innu à Malieu-Ténam. Le marché du bois d'œuvre devrait amorcer une reprise graduelle en 2026, alors que la construction résidentielle aux États-Unis doit encore répondre à d'importants besoins en logement. C'est du moins l'analyse d'Alexandre Larouche, économiste en chef au Conseil de l'industrie forestière du Québec. L'économiste s'est dit plutôt optimiste pour l'avenir, estimant que les signaux pointent vers une reprise graduelle. La crise en foresterie a entraîné plusieurs pertes d'emplois à Port-Cartier et Baie-Comeau. Les pêcheurs de homards ont pris la mer en ce début de semaine au large de Sept-Îles et Port-Cartier.

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Bon, lundi soir, on est le 11 mai, merci de nous avoir choisis sur la Côte-Nord.

Danaï Thériault qui vous accompagne jusqu'à minuit sur la Côte-Nord et je veux saluer les trois couche-tards de cette île qui sont à l'écoute. Merci d'être là, ça fait toujours plaisir de savoir que je suis pas toute seule dans mon studio et que vous êtes à l'écoute. Donc, n'hésitez pas à me contacter pour me dire que vous êtes à l'écoute.

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3: Voici vos nouvelles, Arsenal Média. La ville de Sept-Îles accueillera l'autrice, compositrice, interprète Sarah Dufour lundi à titre de porte-parole de la Semaine nationale des travaux publics. Elle participera à l'activité Porte ouverte au complexe des travaux publics. Des représentants de l'Association des travaux publics du Québec accompagnent la porte-parole dans sa tournée qui débute à Sept-Îles. L'artiste originaire de Dolbeau-Mistassini se transformera pour l'occasion en reporter afin de mettre de l'avant des réalisations marquantes comme la nouvelle usine de traitement des eaux. Sarah Dufour visitera aussi les installations des travaux publics de la communauté Innu à Malieu-Ténam. Le marché du bois d'œuvre devrait amorcer une reprise graduelle en 2026, alors que la construction résidentielle aux États-Unis doit encore répondre à d'importants besoins en logement. C'est du moins l'analyse d'Alexandre Larouche, économiste en chef au Conseil de l'industrie forestière du Québec. L'économiste s'est dit plutôt optimiste pour l'avenir, estimant que les

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0: Sur la Côte-Nord, un bon lundi soir. On est le 11 mai. Mon nom est Danaë Thériault. Toujours un plaisir d'être avec vous et de passer mes soirées avec vous. Et cette semaine, c'est une grande semaine pour tous les étudiants de l'École de danse de Sept-Îles qui vont vous présenter leur spectacle annuel 2026. C'est ce samedi 16 mai à 15h et ça met en vedette les différents groupes de l'école. Donc, c'est à ne pas manquer.
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Ça a été un gros week-end sur la Côte-Nord. Ben, premièrement, il y avait la fête des mamans, mais il y a aussi eu une vingtaine d'artisans au Salon du printemps au Centre social de Sept-Îles ce week-end. Si vous voulez avoir plus de détails sur le sujet, ben, dirigez-vous sur votre référence en matière d'actualité dans la région, macôtenord.com. Merci de nous avoir choisis pour passer votre soirée. On a de la bonne musique qui s'en vient justement pour vous motiver, pour vous mettre de bonne humeur. Merci de nous avoir choisis sur la Côte-Nord.

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2: Voici vos nouvelles, Arsenal Média. La ville de Sept-Îles accueillera l'autrice, compositrice, interprète Sarah Dufour lundi à titre de porte-parole de la Semaine nationale des travaux publics. Elle participera à l'activité Porte ouverte au complexe des travaux publics. Des représentants de l'Association des travaux publics du Québec accompagnent la porte-parole dans sa tournée qui débute à Sept-Îles. L'artiste originaire de Dolbeau-Mistassini se transformera pour l'occasion en reporter afin de mettre de l'avant des réalisations marquantes comme la nouvelle usine de traitement des eaux. Sarah Dufour visitera aussi les installations des travaux publics de la communauté Innu à Malioténam. Le marché du bois d'œuvre devrait amorcer une reprise graduelle en 2026, alors que la construction résidentielle aux États-Unis doit encore répondre à d'importants besoins en logement. C'est du moins l'analyse d'Alexandre Larouche, économiste en chef au Conseil de l'industrie forestière du Québec. L'économiste s'est dit plutôt optimiste pour l'avenir, estimant que les signaux pointent vers une reprise graduelle. La crise en foresterie a entraîné plusieurs pertes d'emplois à Port-Cartier et Baie-Comeau. Les pêcheurs de homard ont pris la mer en ce début de semaine au large de Sept-Îles et Port-Cartier. Cette pêche commerciale a gagné en importance dans l'industrie depuis l'ajout de plusieurs permis l'an dernier. Les usines comme Humec à Sept-Îles se sont mieux équipées avec des viviers pour la mise en marché du homard de la Côte-Nord. Finalement, côté météo, sur la Côte-Nord, c'est partiellement nuageux et le minimum est de 1 degré. Demain, ce sera une alternance de soleil et de nuages et le maximum sera de 11 degrés.

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Bon début de journée en ce mardi 12 mai. On a moins 4 en ce moment. Température ressentie à moins 8. Est-ce qu'on est vraiment le mois de mai? Je sais plus. Moins 4, température ressentie à moins 8. Là. Ce qu'on aurait peut-être plus en automne. On dirait que l'Halloween approche avec cette météo-là. Heureusement, on a du soleil. Quelques nuages en après-midi, un maximum de 8 qui est prévu, maximum de 9 pour demain mercredi avec du soleil. Et de la pluie pour jeudi avec un maximum de 8. Mon nom est Charles. On est ensemble jusqu'à 8h45 dans On part ça de même. On a en réserve les Cowboys fringants qui s'en viennent dans les prochaines minutes. Et pour l'instant, on va danser un peu, ça va nous réchauffer. C'est Mike DeMero et Take Me Away sur Viva.

L'Ordre du Mérite Nord-Côtier va honorer à Sept-Îles cette année des personnalités de Baie-Comeau et Port-Cartier. 6 candidatures ont été retenues pour l'investiture 2026. France Bédard de Port-Cartier se démarque pour son implication dans le domaine sportif. Sur plusieurs années, les Baie-Comeaux Danny Racine et Guylaine Racine, ainsi que Jean-Paul Gagné à titre posthume, se distinguent dans le domaine social. La corporation Véloroute des Baleines recevra un certificat d'honneur, tout comme le symposium de peinture de Baie-Comeau. Félicitations à toutes les personnes intronisées. On a maintenant Corneille qui est là avec Parce qu'on vient de loin sur Viva 94.1. Bon début de journée!

0: Avenir Jean-Saint-Pierre vient présenter son bulletin d'actualité régionale. On va être au courant de tout ce qui se passe sur la Côte-Nord. Et en musique, on aura Blue Ridge Band qui s'en vient. Eux qui sont venus nous voir l'été passé au Vieux Camp en fête. Et d'ici là, pour se rendre au bulletin de Jean, on a Kevin Parent qui s'en vient. Et comme promis, les Cowboys fringants survivants.
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1: Bonjour, ici Jean Saint-Pierre. Voici nos informations régionales. Les élus de la ville de Sept-Îles ont renouvelé hier l'autorisation de stationnement pour véhicules récréatifs pour 3 sites sur la rue Arnault. Malgré les critiques concernant cette pratique l'an dernier, le conseil juge que le service répond à un besoin. Maintenant, ministre des Ressources naturelles et des Forêts, Catherine Champagne-Jourdain accorde un soutien financier de 1,7 million de dollars pour lutter contre la tordeuse des bourgeons de l'épinette sur 18 815 hectares sur la côte nord. Cet investissement permettra de poursuivre la pulvérisation aérienne d'insecticides biologiques. La ministre responsable de la côte nord précise qu'en plus de l'arrosage, une récolte préventive s'effectuera en forêt vulnérable. Le promoteur du projet Courant a déposé son étude d'impact au ministère de l'Environnement. Ce projet marque une étape déterminante dans le développement d'un complexe de fabrication de nitrate d'ammonium à Bécomo. L'étude sera rendue publique après une première analyse par le ministère. Le gouvernement décidera ensuite des modes de consultation avec le Bureau d'audience publique sur l'environnement. L'investissement de 2 milliards de dollars générerait des retombées économiques importantes pour la Côte-Nord. Et puis l'Association québécoise de la douleur chronique propose des marches dans 6 villes du Québec, dont Sept-Îles, le 13 juin. L'activité « Marchons ensemble contre la douleur chronique » vise à briser l'isolement des personnes atteintes. La marche se déroulera au Parc du Vieux-Quai de Sept-Îles. Détails sur macotenord.com.
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4: Bon début de journée en ce mardi froid. On est le 12 mai et ça paraît pas. On est à moins 4 degrés en ce moment. Température ressentie à moins 8, plutôt nuageux. On devrait avoir du soleil pour cet après-midi avec un maximum de 8, maximum de 9 demain, mercredi, avec du soleil et de la pluie pour jeudi, 1 mm seulement avec un maximum de 8 degrés. Et il y a un long week-end qui approche tranquillement, mais sûrement on devrait avoir une dizaine de degrés pendant que d'autres régions ont des 20 degrés. Ça, il faut pas trop y penser. Mais éventuellement, on l'aura. On pourrait partir un pool. Il y a les pools de hockey avec le Canadien qui est en série. Les prédictions, on pourrait faire la prédiction du premier 20 degrés. À moins que c'est déjà arrivé que je faisais une sieste, là, ça se peut. Là, je fais des siestes dans la vie alors que je me lève. Mais ça me surprendrait qu'il y ait eu un 20 degrés à cette île ou à Port-Cartier ou entre les deux ou à côté. En 2026, je pense pas. Même pas proche même, je pense. En tout cas, ça devrait arriver un jour. Peut-être plus vers le mois de juin. Mais on va être patient, on est habitué. On a dans les prochaines minutes, on a entre autres Clément Jacques qui sera là. On a aussi Classe Moyenne avec Photograph. Et Eye on You pour l'instant. Blue Ridge Band sur Viva à 94h.

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1: On a appris malheureusement dans les derniers jours les ennuis de santé du chanteur country le plus emblématique du Québec, Paul Daraich, qui devait se produire en spectacle aux côtés de sa famille dans le cadre de sa tournée Daraich et filles, tournée qui depuis maintenant un an sillonne le Québec, les rues de la belle province. Paul Daraich avec ses filles Katia et Émilie ainsi que sa nièce Dani dans une pièce qui rend hommage aux racines musicales de la populaire famille country. Le concert est également l'occasion pour Paul de célébrer ses 60 ans de carrière. Pour Paul Daraich, en compagnie de ceux qu'il aime, le spectacle devient ici un véritable vecteur de transmission et de partage. Et on a appris malheureusement qu'à la dernière seconde, on a dû annuler les spectacles qui étaient prévus pour les prochains jours, entre autres. C'est un spectacle qui est vraiment très apprécié, que les gens ici ont vraiment aimé lors du passage à la salle Jean-Marc Dion. Donc, on souhaite un bon rétablissement à Paul Daraich, qu'on aime ici énormément sur la Côte-Nord. On a maintenant Picture de Clément Jacques avec Marie-Mé. C'est maintenant celui-là.

Les élus de la ville ont renouvelé hier l'autorisation de stationnement pour véhicules récréatifs pour 3 sites sur la rue Arnault, malgré les critiques vives concernant cette pratique l'an dernier. Le conseil juge que le service répond à un besoin. Plus de détails sur macotenord.com. C'est maintenant Desert Song. Ludovic Bourgeois, Survivor 94 heures. On suit.

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1: Merci d'avoir choisi Vivant ce mardi matin. Olivia Dean s'en vient, la musique des Fugees. Et on va s'informer avec les infos Arsenal Média pour commencer l'heure de 7h. Et pour l'instant, pour s'y rendre, c'est Sarah Vanderzone sur Vivant.

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2: Bon mardi, ici Louis-Philippe Arnoirel. La première ministre Christine Fréchette veut souligner la mémoire des policiers qui sont morts dans l'exercice de leurs fonctions. Elle a annoncé hier à l'École nationale de police que des ponts d'étagement seraient désignés en leur honneur. La première désignation sera effectuée en hommage à la policière Maureen Brault, qui est décédée lors d'une intervention en 2023. Un viaduc à la hauteur de la rue des Prairies à Trois-Rivières, à proximité du quartier général de la Sûreté du Québec, portera le nom de la défunte. Certains problèmes ont été rencontrés hier avec le déploiement du dossier santé numérique au CIUS de la Mauricie, centre du Québec et du nord de l'île de Montréal. L'enjeu le plus important et qui reste à être résolu est celui de la latence, c'est-à-dire lorsque le système est surchargé et cesse de fonctionner pour certaines opérations. Ce problème a poussé les responsables à augmenter la capacité de la bande passante de 2 à 10 gigabits. Le problème se manifestait toujours par intermittence encore hier matin. Toujours en santé, aucun des Canadiens qui se trouvaient à bord du bateau de croisière touché par une éclosion d'antivirus n'aurait eu de contact direct avec une personne infectée. C'est ce qu'a affirmé hier la médecin hygiéniste en chef de la Colombie-Britannique, la docteur Bonnie Henry, qui a tout de même reconnu qu'il est impossible d'en être tout à fait certain. Les 4 personnes qui ont atterri à Victoria dimanche soir sont désormais en isolement sur l'île de Vancouver pour une durée minimale de 21 jours. Toutes se portent bien et ne présentent aucun symptôme. Et pour terminer, un nouveau rapport de la Banque TD indique que le Canada est mieux placé pour faire face à d'éventuelles pressions inflationnistes sur sa production alimentaire, du moins à court terme. Les importations d'engrais en provenance de la région du Golfe représentent moins de 5 %, ce qui limite l'exposition du pays à la guerre en Iran. Si les prix mondiaux élevés du pétrole ont été au centre de l'attention, les engrais et l'aluminium sont également confrontés à des pénuries et à une hausse des prix. C'est ce qui complète vos actualités Arsenal Média. Passez une bonne journée sur nos ondes.

mardi, on est le 12 mai et c'est un matin vraiment froid. On se croirait pas presque à la mi-mai en ce moment avec 0 degré, température ressentie à moins 3. Heureusement, c'est pas mal mieux que le moins 4 ressenti moins 8 quand on a commencé l'émission. Là, disons que l'avenir appartient à ceux qui se lèvent tôt, mais ils ont le froid aussi. On a un maximum de 8 degrés cet après-midi. Alternance soleil nuage, du soleil pour demain et mercredi avec un maximum de 9 et de la pluie est prévue pour jeudi avec un maximum de 8. On a dans les prochaines minutes Olivia Dean, une des plus grosses chansons depuis maintenant des mois, Men I Need. Ce sera là le temps d'écouter un bon classique des Fugees, Killing Me Softly sur Viva 94.1. Bon mardi!

jamais dans votre entourage, vous attendez un bébé, peut-être même vous-même, décidez pour un nom, ça, toute une décision quand même. Et on a maintenant la liste des noms les plus donnés aux États-Unis dans la dernière année. Et là, je sais, on dit États-Unis, on s'attend que ça va tout être des bébés qui s'appellent John ou Mike, mais c'est très intéressant parce que je trouve que il y a des similitudes avec les noms ici qui sont populaires au Québec. En première place, Liam est là. Deuxième position, Noah. Troisième, Oliver, qu'on peut traduire par Olivier. Théodore en 4. 5, Henry. James est en 6. Elijah en 7. Matteo en 8. William en 9. Et dixième place, c'est Lucas. Et chez les femmes, on voit la même tendance qu'ici pas mal au Québec, là, les noms qui finissent en A. On est en 10e place. Eliana, Sophia en 9. Evelyn en 8. Isabella en 7. En 6, il y a Mia. Sophia en 5. Amelia en 4. Emma en 3. Charlotte en 2. Je peux tout un coup de cœur pour ce nom-là, évidemment. Et Olivia est en numéro 1. C'est le prénom chez les filles le plus donné dans la dernière année aux États-Unis. Donc, il y a vraiment une tendance qui s'est installée. Je sais pas si c'est nous qui a influencé les Américains ou c'est nous qui a été influencé pour les prénoms, mais Olivia en première place, c'est vraiment pas surprenant parce qu'il y a beaucoup d'artistes qui s'appellent Olivia en ce moment. On passe à Olivia Rodrigo et à Olivia Dean qui est là avec Man I Need sur Viva 94.1.

À venir dans les prochaines minutes, on a Jean Saint-Pierre qui vient nous livrer son bulletin d'actualité régionale. On va être au courant de tout ce qui se passe sur la Côte-Nord et en musique. William Cloutier s'en vient et on aura les Backstreet Boys qui s'en viennent. Le temps d'écouter Marie-Mé qui vient nous visiter cet été. Là, ça commence à approcher le vieux camp en fête. On l'écoute avec Sans cri ni haine, survivant. Sans cri ni

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3: Bonjour, ici Jean Saint-Pierre. Voici nos informations régionales. Les élus de la ville de Sept-Îles ont renouvelé hier l'autorisation de stationnement pour véhicules récréatifs pour 3 sites sur la rue Arnault. Malgré les critiques concernant cette pratique l'an dernier, le conseil juge que le service répond à un besoin. Maintenant, ministre des Ressources naturelles et des Forêts, Catherine Champagne-Jourdain accorde un soutien financier de 1,7 million de dollars pour lutter contre la tordeuse des bourgeons de l'épinette sur 18 815 hectares sur la côte nord. Cet investissement permettra de poursuivre la pulvérisation aérienne d'insecticides biologiques. La ministre responsable de la côte nord précise qu'en plus de l'arrosage, une récolte préventive s'effectuera en forêt vulnérable. Le promoteur du projet Courant a déposé son étude d'impact au ministère de l'Environnement. Ce projet marque une étape déterminante dans le développement d'un complexe de fabrication de nitrate d'ammonium à Bécomo. L'étude sera rendue publique après une première analyse par le ministère. Le gouvernement décidera ensuite des modes de consultation avec le Bureau d'audience publique sur l'environnement. L'investissement de 2 milliards de dollars générerait des retombées économiques importantes pour la Côte-Nord. Et puis l'Association québécoise de la douleur chronique propose des marches dans 6 villes du Québec, dont Sept-Îles, le 13 juin. L'activité « Marchons ensemble contre la douleur chronique » vise à briser l'isolement des personnes atteintes. La marche se déroulera au Parc du Vieux-Quai de Sept-Îles. Détails sur macontenant.com.
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Bon début de journée en ce mardi, on est le 12 mai, ça se réchauffe tranquillement, pas trop pressé, 0 degré en ce moment, température ressentie à moins 3, je suis pas sorti à l'extérieur depuis que je suis rentré à la station, mais pas mal sûr que c'est moins pire que quand je suis arrivé avec le moins 5 qu'il avait ressenti à moins 8, moins 9 là, pour le mois de mai, disons que c'est saisissant, on a un maximum de 8 degrés prévu pour cet après-midi, 9 pour demain mercredi avec du soleil et de la pluie pour jeudi. Jeudi avec un maximum de 8 degrés. Retour du soleil pour vendredi et samedi avec des maximums de 10 degrés. Au moins que le maximum est dans les deux chiffres. J'aime mieux ça. Un petit peu plus convaincant. Surtout qu'on n'a pas encore eu des 20 degrés comme les autres régions du Québec. Donc si au moins on peut être, c'est ça, dans la dizaine, là, c'est déjà pas pire. On a dans les prochaines minutes où on dansait autrefois. Et là, faut me le dire, c'est où ça dansait autrefois à l'époque où les Backstreet Boys étaient au sommet. Ça sortait où? Tu l'impact? Si tu, c'était quoi là, les places pour aller danser? Alors, on écoute les Backstreet Boys et Larger Than Life sur Viva 94.1. Bon début de journée!

Après avoir senti une secousse à la pompe, les automobilistes québécois devront composer avec des hausses entre 30 et 40 % pour leur changement annuel dans les prochaines semaines. C'est lorsque le journal a appris de plusieurs sources, la majorité des compagnies de distribution d'huile à moteur ont contacté leurs clients la semaine dernière pour les informer d'une augmentation musclée de leur prix pour l'huile à moteur et d'autres produits à base de pétrole. Raison principale évoquée, c'est la destruction des installations d'une énorme usine de transformation de matières premières dans le Moyen-Orient, usine qui dessert la majorité des distributeurs d'huile à moteur dans le monde. Pour ceux qui réalisent l'opération par eux-mêmes, ben les prix des contenants d'huile vendus dans les grandes bannières vont suivre la même tendance, malheureusement. Et dans certains garages, les dirigeants ont déjà appliqué des hausses dans les dernières semaines suite à une augmentation de leurs fournisseurs. Donc, c'est une tendance qui s'installe et qui est là pour rester. On a confirmé du côté de deux garages qu'on facture des hausses de 18 % pour l'instant sur les prix depuis un certain moment. Pour un véhicule régulier, un changement d'huile est passé de 92 $ à 110 $ pour un filtre et un remplissage de 4 litres d'huile. Donc, c'est selon ce que le journal rapporte, selon les garages qui ont été contactés, j'imagine, plus dans le coin de Montréal, mais ça devrait s'appliquer, j'imagine, sur la Côte-Nord aussi. Cette tendance-là, c'est rare qu'on échappe à ce genre de tendance-là, même ici, sur la côte. On a Rock Voisine qui sera là avec Fille de pluie et juste avant, c'est les deux frères. On a mis de la lumière sur Viva.

0: Cette semaine, au Billboard 200 pour les albums les plus populaires de la semaine. En 10e place, on retrouve Noah Kahan et Stick Season. C'est pas son dernier album qui vient de sortir, mais on le voit quand il y a un album qui sort qui a du succès, ben ça fait monter les chiffres de l'album d'avant, et c'est le cas pour Noah Kahan qui se trouve en 10e position avec son album de 2022. Il y a Morgan Wallen qui vit un peu le même phénomène avec la 9e place. The Art of Loving de Olivia Dean est en 8, et en 7e place, c'est bien intéressant avec le biopic de Michael Jackson, il y a Thriller qui est le 7e album le plus populaire cette semaine au Billboard. Michael Jackson qui fait une nouvelle entrée, ben une réinsertion dans le classement. Il y a Swag de Justin Bieber en 6, BTS est en 5, Kelani en 4, I'm the Problem de Morgan Wallen qui a bientôt un an, c'est pas fait là. Ça fait longtemps, quelle longévité pour Morgan Wallen et I'm the Problem dans les albums les plus populaires, c'est vraiment impressionnant. En 2e place, c'est elle qui était numéro 1, Ella Langley et Dan Leon. Elle est vraiment partout, Ella Langley. Elle pourrait briser bien des cœurs, j'ai l'impression, en tout cas dans mon entourage. Il y a une couple qui lui donnerait la lune. Et en première place, c'est justement Noah Kahan qui est en 10e place. Il est là avec son nouvel album et qui s'appelle The Great Divide, que j'ai adoré. Il a sorti des chansons bonus. Et en fin de semaine, il était du côté de SNL. Saturday Night Live, qui a toujours été une émission mythique. Ah, tu sais que tes affaires vont bien quand t'es invité à SNL pour aller faire des tunes. Et celle qui est en 2e place, Ella Langley, s'en vient avec Choosing Texas sur Viva. Bon début de journée.
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6: Si tout le monde en même temps, ensemble, Mamu, on vivait une belle expérience. C'est l'invitation que vous lance Louis-Jean Cormier, président d'honneur de l'édition 2026 du rendez-vous pan-québécois de secondaire en spectacle. On a besoin de bénévoles du 28 au 31 mai prochain. Pour vous inscrire sur la page Facebook de secondaire en spectacle Côte-Nord, vous y trouverez le lien pour accéder au formulaire ou présentez-vous à l'un des deux bureaux de tourisme Sept-Îles d'ici le 15 mai prochain. C'est un rendez-vous à ne pas manquer.
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0: L'ensemble folklorique Tam Di Delam invite la population à découvrir son tout nouveau spectacle La Comète, les 23 et 24 mai prochains à la salle Jean-Marc Dion. Production originale qui transporte le public dans une aventure humaine et émotive portée par la danse et la musique. Fidèle à sa mission, l'ensemble mettra en scène une grande diversité de danse et de musique d'ici et d'ailleurs, interprétée par de nombreux danseurs et musiciens. Le spectacle promet un voyage riche en émotions, où tradition et modernité se rencontrent dans une énergie contagieuse. Ça se passe samedi 23 mai à 19h et le dimanche 24 mai à 14h.

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1: Prochainement, sur Viva 94.1, la musique de Lady Gaga. Et quel classique de Journey qui s'en vient. Open Arms. Et là là, ça va être bon ça. On a aussi les infos Arsenal pour être bien informé. Ça va commencer l'heure de 8. Le temps de danser un peu, ça va être la thématique des prochaines chansons. Je veux danser, Lara Fabian. Et juste avant, la dernière de Céline. Et dansons sur Viva 94.1.

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2: Bon mardi, ici Louis-Philippe Arnoirel. La première ministre Christine Fréchette veut souligner la mémoire des policiers qui sont morts dans l'exercice de leurs fonctions. Elle a annoncé hier à l'École nationale de police que des ponts d'étagement seraient désignés en leur honneur. La première désignation sera effectuée en hommage à la policière Maureen Bro, qui est décédée lors d'une intervention en 2023. Un viaduc à la hauteur de la rue des Prairies à Trois-Rivières, à proximité du quartier général de la Sûreté du Québec, portera le nom de la défunte. Certains problèmes ont été rencontrés hier avec le déploiement du dossier santé numérique au CIUS de la Mauricie-Centre du Québec et du nord de l'île de Montréal. L'enjeu le plus important et qui reste à être résolu est celui de la latence, c'est-à-dire lorsque le système est surchargé et cesse de fonctionner pour certaines opérations. Ce problème a poussé les responsables à augmenter la capacité de la bande passante de 2 à 10 gigabits. Le problème se manifestait toujours par intermittence encore hier matin. Toujours en santé, aucun des Canadiens qui se trouvaient à bord du bateau de croisière touché par une éclosion d'antivirus n'aurait eu de contact direct avec une personne infectée. C'est ce qu'a affirmé hier la médecin hygiéniste en chef de la Colombie-Britannique, la docteure Bonnie Henry, qui a tout de même reconnu qu'il est impossible d'en être tout à fait certain. Les 4 personnes qui ont atterri à Victoria dimanche soir sont désormais en isolement sur l'île de Vancouver pour une durée minimale de 21 jours. Toutes se portent bien et ne présentent aucun symptôme. Et pour terminer, un nouveau rapport de la Banque TD indique que le Canada est mieux placé pour faire face à d'éventuelles pressions inflationnistes sur sa production alimentaire, du moins à court terme. Les importations d'engrais en provenance de la région du Golfe représentent moins de 5 %, ce qui limite l'exposition du pays à la guerre en Iran. Si les prix mondiaux élevés du pétrole ont été au centre de l'attention, les engrais et l'aluminium sont également confrontés à des pénuries et à une hausse des prix. C'est ce qui complète vos actualités Arsenal Média. Passez une bonne journée sur nos ondes.

Bon début de journée en ce mardi 12 mai, gros soleil, ça c'est bien belle fun, ça se prend bien, ça se réchauffe tranquillement mais sûrement, 3 degrés en ce moment avec du soleil, quelques nuages, ce sera alternant sur les nuages pour cet après-midi, maximum de 8, maximum de 9 pour demain mercredi avec du soleil et de la pluie pour jeudi, 1 mm seulement de pluie qui est prévu, donc à ce moment-là c'est vraiment pas si mal, maximum de 10 degrés pour vendredi et samedi en prévision du long week-end, la journée des Patriotes. Ça approche très bientôt. Ça, là, c'est tout le temps encourageant quand même. Le Canadien va bien, je vais en parler un petit peu plus tard, d'ici 8h45. Donc, on passe ça même, évidemment, que ça fait pas mal jaser en ce moment. Et en musique, comme promis, Journey s'en vient avec Open Arms. Et pour débuter l'heure de 8, c'est Oh My Hand, Lady Gaga sur Viva.

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Amener le bulletin d'actualité régionale avec Jean Saint-Pierre sera là. Je vais vous parler aussi du Canadien qui pourrait vraiment mettre Buffalo dans le trouble ce soir au Centre Bell. J'ai bien hâte de voir ça. J'en parle dans les prochaines minutes. Le temps d'écouter du Kain, entre autres, qui s'en vient. Et comme promis, Open Arms, c'est Journey sur Viva 94.1. Bon début de Journey. La...

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4: Bonjour, ici Jean Saint-Pierre. Voici nos informations régionales. Les élus de la ville de Sept-Îles ont renouvelé hier l'autorisation de stationnement pour véhicules récréatifs pour 3 sites sur la rue Arnault. Malgré les critiques concernant cette pratique l'an dernier, le conseil juge que le service répond à un besoin. Maintenant, ministre des Ressources naturelles et des Forêts, Catherine Champagne-Jourdain accorde un soutien financier de 1,7 million de dollars pour lutter contre la tordeuse des bourgeons de l'épinette sur 18 815 hectares sur la côte nord. Cet investissement permettra de poursuivre la pulvérisation aérienne d'insecticides biologiques. La ministre responsable de la côte nord précise qu'en plus de l'arrosage, une récolte préventive s'effectuera en forêt vulnérable. Le promoteur du projet Courant a déposé son étude d'impact au ministère de l'Environnement. Ce projet marque une étape déterminante dans le développement d'un complexe de fabrication de nitrate d'ammonium à Baie-Comeau. L'étude sera rendue publique après une première analyse par le ministère. Le gouvernement décidera ensuite des modes de consultation avec le Bureau d'audience publique sur l'environnement. L'investissement de 2 milliards de dollars générerait des retombées économiques importantes pour la Côte-Nord. Et puis l'Association québécoise de la douleur chronique propose des marches dans 6 villes du Québec, dont Sept-Îles, le 13 juin. L'activité « Marchons ensemble contre la douleur chronique » vise à briser l'isolement des personnes atteintes. La marche se déroulera au Parc du Vieux-Quai de Sept-Îles. Détails sur macotenord.com.
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5: Bon début de journée en ce 12 mai. On a 3 degrés en ce moment, maximum de 8 pour cet après-midi avec alternance à les nuages et du gros soleil prévu pour demain avec un maximum de 9. Approche du long week-end, on aura de la pluie jeudi avec un maximum de 8 et des 10 degrés pour vendredi et samedi. Bonne nouvelle pour les fans de One Direction. Niall Horan sera de passage à Montréal. Il va falloir être patient, c'est en avril prochain. Le chanteur d'origine irlandaise va présenter au Centre Bell le 2 avril prochain, c'est-à-dire en 2027, les titres de son nouvel album apparaître Dinner Party lors de sa tournée Dinner Party Live on Tour. Les billets seront en vente vendredi à 10h. C'est pour ça qu'on en parle là, parce que c'est pratiquement dans un an. Niall Horan, qui est un des One Direction qui a le mieux évolué dans sa carrière, avec Harry Styles, évidemment, lui aussi performe très, très bien. Donc, Niall Horan sera très attendu et son album va paraître le 5 juin prochain, qui s'appelle Dinner Party. C'est son 5e album solo déjà quand même. Il y en a des hits en plus après One Direction, et c'est le cas de la prochaine chanson qui s'appelle Slow Hands. C'est sur Viva 94.1.

Aujourd'hui, 12 mai, on va regarder qu'est-ce qui s'est passé à pareille date dans l'histoire de la musique. Journée plutôt tranquille, mais on va regarder quand même qu'est-ce qui s'est passé. En 1989, les Beach Boys passent 4 semaines au numéro 1 sur les palmarès avec l'album Beach Boys Concert, le premier album numéro 1 du groupe. Et en 1984, Lionel Richie passe 2 semaines au numéro 1 sur le Billboard Hot 100 avec Hello, une ballade qui va atteindre également le sommet des palmarès ici au Canada. On a maintenant en musique As Well et Où je m'en vais sur Viva.

De la série du Canadien de Montréal face au Sabre de Buffalo. Et semaine dernière, je faisais un peu des blagues avec un groupe que j'ai découvert une couple de mois qui s'appelle Buffalo Traffic Jam, qui sortait une nouvelle toune vendredi dernier. Et là, je faisais des blagues. Je voulais faire comme plusieurs restaurants avec leur menu, barrer le mot Buffalo, puis rebaptiser ça Montréal Traffic Jam, qui est un bon québécois. Et c'est drôle, ça m'a fait sourire. Le hasard fait bien les choses. Montréal Traffic Jam va sortir un album. C'est cet été que ça va sortir. Un band qui est vraiment à surveiller. C'est un duo. Nouvel album qui va sortir le 31 juillet prochain. On les connaît pour la plupart là, avec cette chanson-là qui s'appelle Fool's Gold.

La chanson qui va faire partie de cet nouvel album avec 11 autres titres. Donc, je vais surveiller ça, bien sûr. Et pour revenir au match canadien de Montréal contre les Sabres de Buffalo, disons que dans les deux derniers matchs, les bisons qui avaient plus l'air de des vaches, Ireland. Donc, on peut être vraiment confiant pour le match de ce soir, 19h au Centre Bell, avec toute l'ambiance qu'il y a à Montréal. Mais, faut pas être trop confiant. Mais je me dis juste que si j'étais un fan des Sabres de Buffalo, je serais vraiment inquiet à leur place. Quand on inverse les rôles, j'aimerais pas être à leur place. Go Habs, go! On va se quitter avec du Noah Kahan, qui est un peu justement dans le même style que Montréal Traffic Jam. On se quitte avec Stick Season, Noah Kahan. Mon nom est Charles, je te souhaite un très beau mardi. Goodbye!

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souhaite un bon début de journée, tout spécialement aux infirmières et aux infirmiers à l'écoute, parce que c'est la Journée internationale des infirmières en ce 12 mai 2026. Alors, même au Canada, je vous dirais que c'est la Semaine nationale des soins infirmiers qui a commencé hier. Ça se tient jusqu'au 17 mai prochain, sous le thème cette année, le pouvoir des infirmières et infirmiers de transformer la santé. Merci à vous tous et toutes de prendre soin de nous, évidemment. Alors, Diane Simard est très contente de vous retrouver jusqu'à l'arrivée de votre lunch 80-90-2000 pour cette première partie de journée, avec Corias qui est en réserve musicale dans la prochaine heure. Ed Sheeran va passer avec son nouveau look capillaire, je vais vous en parler. Bruno Mars est à venir, Bon Jovi également, Jean-François Pauzin, Ricky Iglesias, Charlotte Cardin aussi, et Florida Georgia Line est en réserve. Mais pour tout de suite, c'est celle qui va se marier dans les prochaines semaines. Les préparatifs vont bon train, semble-t-il, pour Taylor Swift, qui s'invite avec Opalite à Viva.

artiste aux multiples talents s'invite dans les prochaines secondes à Viva et je parle de Charlotte Cardin. On sait qu'elle est mannequin professionnelle et là, ben, autrice, compositrice, interprète aussi, mais également illustratrice. Et on en parle de plus en plus. Elle dévoile cette passion-là également qu'elle a depuis son enfance, de plus en plus sur les réseaux sociaux. Et le magazine Marie-Claire nous en parle. On a fait comme un topo là-dessus au cours des derniers jours. Puis c'est fort intéressant de voir ça, parce que Charlotte Cardin, le 19 avril dernier, nous avait dévoilé justement des affiches qu'elle avait faites pour ses différentes salles de spectacle qu'elle va visiter du côté de l'Europe dans le cadre de sa tournée. Et elle vend ces affiches-là également, là, quand vous allez voir ses concerts. Alors, elle a été reproduite, ces œuvres-là, en centaines d'exemplaires. Et ça a été vendu dans ses spectacles. Elle s'est occupée également de faire l'illustration qui a inspiré sa chanson « Tant pis pour elle ». Alors, les petits dessins, là, c'est Charlotte Cardin qui s'en est occupée. Alors, notre Québécoise bourrée de talent s'invite avec « The Way We Touch », premier extrait de son album qui est en préparation puis qui devrait sortir cet automne. Merci de choisir Viva.

0: voulez pas manquer Bruno Mars qui s'invite avec I Just Might dans un instant à Viva, une pièce qu'on retrouve sur son album The Romantic. Il va venir nous le présenter au Canada très prochainement. Hein? 5 concerts prévus à Toronto ce mois-ci. Alors, on surveille, c'est bien certain. Il n'y a pas juste Bruno Mars qui est en tournée. Il y a la formation Bon Jovi également en 2026 qui promène leur album Forever qui est sorti en 2024. Mais il y a une édition légendaire là, qui est sortie en octobre dernier avec plusieurs collaborations des artistes comme Bruce Springsteen, collaboration avec Robbie Williams, avec Jelly Roll aussi. Alors, il y a quelques nouveaux titres aussi sur cette édition de luxe de Forever qui se retrouve sur cette édition-là. Alors, 13 versions repensées, remasterisées. Et là, Bon Jovi s'invite avec un de ses meilleurs classiques en carrière, Always, à venir dans un petit instant. Restez là.
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fait une belle pause et il a eu le Zona, hein, c'est ce qu'il nous a mentionné sur ses réseaux sociaux. Il dit qu'il il le suggère à personne, évidemment. Mais ce qui est le fun pour Ed Sheeran, quand même, c'est qu'il a un tout nouveau look capillaire. Hein. Je sais pas si vous avez vu passer ça. Il s'est littéralement rasé les cheveux. Et qu'est-ce qu'il a dit par rapport à ça? Il dit « Oui, je me suis rasé les cheveux. Je voulais les raser pour signifier un nouveau départ. » Il dit « Beaucoup de nouveaux départs dans ma vie pour cette tournée-là. J'adore. Je pense que ça va rester comme ça. » Alors, c'est sûr que c'est comme une libération, hein, puis c'est vrai que ça fait du bien. Nouveau look capillaire, c'est comme un nouveau départ, un renouveau, et c'est ce que Ed Sheeran vit en ce moment. Alors, on lui souhaite que du beau et un beau nouveau départ, justement. Le voici avec Camera. Je vous souhaite un excellent mardi à Viva.

Laurence Nerbonne avec Greenlight dans Viva l'avant midi, une pièce qu'on retrouve sur son plus récent album Next qu'elle nous a offert à la fin avril. Voici Coria, c'est Printemps à Viva.

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8: Bonjour, ici Jean Saint-Pierre. Voici nos informations régionales. Les élus de la ville de Sept-Îles ont renouvelé hier l'autorisation de stationnement pour véhicules récréatifs pour trois sites sur la rue Arnault. Malgré les critiques concernant cette pratique l'an dernier, le conseil juge que le service répond à un besoin. Maintenant, ministre des Ressources naturelles et des Forêts, Catherine Champagne-Jourdain accorde un soutien financier de 1,7 million de dollars pour lutter contre la tordeuse des bourgeons de l'épinette sur 18 815 hectares sur la côte nord. Cet investissement permettra de poursuivre la pulvérisation aérienne d'insecticides biologiques. La ministre responsable de la côte nord précise qu'en plus de l'arrosage, une récolte préventive s'effectuera en forêt vulnérable. Détails sur

distribution intégrale du Bye Bye 2025 sera de retour en 2026. Donc, avec même la même équipe derrière la caméra. Alors, Radio-Canada a annoncé qu'Anne Dorval, Antoine Bertrand, Stéphane Rousseau, Pierre-Yves Roy-Desmarais vont reprendre le collier pour cette année. Catherine Levaque, Virginie Fortin, Patrick Emmanuel, Abelard et Sinem Cara vont participer aussi à cette 51e édition de l'émission de fin d'année. Alors, après avoir célébré son demi-siècle, Bye Bye va entamer ce nouveau chapitre en misant, dit-on, sur l'énergie et le renouveau qui ont défini le succès de l'an dernier. Alors, c'est ce qu'a indiqué le diffuseur dans un communiqué. Le Bye Bye, c'est une émission incontournable de fin d'année depuis des décennies, hein, on sait ça. Et l'an dernier, Radio-Canada dit avoir rejoint plus de 4 millions de personnes lors de sa diffusion le 31 décembre. Alors, l'incontournable sera non seulement de retour cette année, évidemment, mais avec la même brigade. Chabouzi, Jelly Roll. Oh, un duo qui marche sur Amen à Viva.

0: One Direction. Il s'en vient avec un cinquième album solo le 5 juin prochain. Ça va s'appeler Dinner Party. Alors, une grosse tournée internationale pour Niall Horan. Alors, il a annoncé en grande pompe qu'il allait être chez nous, au Québec, le 2 avril 2027. Alors, spectacle présenté au Centre Bell de Montréal pour le chanteur irlandais. La mise en vente générale des billets va débuter ce vendredi à 10h. Alors, mettez ça à l'agenda. Niall Horan, 2 avril 2027. Il s'invite en musique avec Evan dans un instant. Viva, restez là.
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frères dans Viva l'avant midi, le duo qui vient à peine de terminer sa tournée Science Semaine. Alors, ça s'est passé il y a même pas une semaine. Et puis, ils sont déjà en route vers de la nouveauté, c'est ce qu'ils nous ont dit. En tout cas, ils piquent notre curiosité, c'est certain, sur leurs réseaux sociaux. Ils ont bien hâte de nous en dire un peu plus. Mais il y a un nouvel album dans l'air. D'ailleurs, une nouvelle chanson a été lancée il y a quelques semaines. C'est l'heure qui est disponible sur toutes les plateformes. Parlant de nouvelles chansons, il y en a une qui nous en a offert également de la nouveauté. Il y a même pas 4 jours, là. Ellie Rose avec Elle tient debout. Alors, une pièce qu'on va retrouver sur son nouvel album qui est prévu cet automne. Une chanson qui est très, très, très personnelle parce qu'elle a mentionné dans le communiqué que ça n'a pas été évident, là, sa dernière année dans sa vie. Alors, beaucoup de blessures, de la peine passée par le deuil également. Et cette chanson-là, malgré qu'elle a un rythme extrêmement pépé et pop, très printanier, eh ben, elle parle de résilience, hein. Elle parle d'une femme forte qui avance dans le chaos, qui reprend le contrôle sur sa vie. Alors, une magnifique chanson de Ellie Rose, Elle tient debout, à se procurer dès maintenant. Elle s'invite avec Domino sur Lala à Viva.

suite de cette chanson d'Alex Warren, Fever Dream, dans Viva l'avant midi, Diane Smart qui est en place avec vous autres et qui vous offre un magnifique classique signé U2. Voici One, parce qu'ici, c'est Viva la musique.

0: du lunch nous est servi dans un instant par un mythique groupe qui est venu nous visiter il y a pas si longtemps, en mars dernier, à Montréal, à Québec également, avec un 2h30 là, de bon stock musical, parce qu'il y en a, il y en a du matériel pour journée. Alors, ouais, le groupe s'invite dans un instant. On parlait ici d'une tournée d'adieu. Est-ce que ça en est vraiment une? Moi, j'ai un petit bémol sur l'annonce des tournées d'adieu des artistes ou des groupes. On a bien de la misère à lâcher, hein, parce que quand on a ça, là, dans notre ADN, c'est bien difficile. Mais je peux vous dire que vous allez triper au son de ce bon classique que j'ai pour vous autres, qui va mettre la table sur ce que vous pourriez entendre pendant l'heure du lunch pour le lunch 80-90-2000. Manquez pas, Journey avec Don't Stop Believin'. Dans un instant, Viva!
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7: Bonjour, ici Jean Saint-Pierre. Voici nos informations régionales. Les élus de la ville de Sept-Îles ont renouvelé hier l'autorisation de stationnement pour véhicules récréatifs pour 3 sites sur la rue Arnault. Malgré les critiques concernant cette pratique l'an dernier, le conseil juge que le service répond à un besoin. Maintenant, ministre des Ressources naturelles et des Forêts, Catherine Champagne-Jourdain accorde un soutien financier de 1,7 million de dollars pour lutter contre la tordeuse des bourgeons de l'épinette sur 18 815 hectares sur la côte nord. Cet investissement permettra de poursuivre la pulvérisation aérienne d'insecticides biologiques. La ministre responsable de la côte nord précise qu'en plus de l'arrosage, une récolte préventive s'effectuera en forêt vulnérable. Détails sur

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Andy, lui qui nous annonçait vraiment une bonne nouvelle la semaine passée. 60 000 billets vendus pour sa tournée Rendez-vous 25e anniversaire. Évidemment qu'il remercie ses fans sur ses réseaux sociaux et dit « J'apprécie de faire mon métier dans de si bonnes conditions et c'est en partie grâce à vous. » Il remercie son équipe et sa merveilleuse agente de spectacle et partenaire de vie aussi depuis les 20 dernières années, André Waters, qui est directrice de tournée pour Sylvain Cossette. Puis il y avait vraiment un papier intéressant la fin de la semaine passée dans la presse sur André Waters, parce que sur ses réseaux sociaux, elle a annoncé récemment avoir terminé enfin son baccalauréat en psychologie. On s'en était parlé. Puis elle dit que elle avait mis ça sur pause hein, au début de sa carrière pour finalement faire carrière. Et en 2019, elle a mis en veilleuse sa carrière de chanteuse pour justement se retrouver. Elle a dit dans son entrevue, j'avais besoin de me retrouver, d'avoir un projet à moi qui ne dépende pas de l'industrie ou de mon couple. Alors, elle a décidé de terminer son bac en psychologie et elle nous rassure qu'elle veut continuer à faire de la chanson quand même. Elle qui grimpe sur scène aussi à l'occasion dans ce spectacle-là de Sylvain Cossette. Mais c'est mission accomplie pour elle. Elle est très fière puis avec raison. Voici Savage Garden à Viva.

Elle a reçu le saut de la chanson de l'année au dernier gala de La Disque. Lou Adrianne Cassidy avec sa pièce « Dis-moi, dis-moi, dis-moi » dans Viva l'avant-midi. Et la prochaine chanson que je vous propose, ça aussi, c'est quand même un gros hit signé The Weeknd. On est très fiers de notre Canadien qui laisse planer le doute sur l'arrivée de nouvelles chansons. Alors, d'après moi, ça va arriver prochainement, cette histoire-là, parce qu'en show, il commence à en faire des nouvelles pièces. Il en a offert une intitulée « Rio » avec l'artiste brésilienne Anitta récemment. Alors, c'est à découvrir. Le voici avec Take My Breath. Un gros merci de choisir Viva. Je vous souhaite un excellent mardi chez nous.

0: Duquerre et Phil Happy dans Viva l'avant-midi. Certainement qu'elle file Happy, Véronique Duquerre, parce qu'elle présente un tout nouveau spectacle depuis quelques semaines à peine. On peut la voir un peu partout au Québec. Oui, elle fait encore quelques imitations, mais pour son adaptation au Québec de son spectacle, là, elle dit qu'elle fait davantage de contenu à elle. Alors, de chansons originales, c'est à découvrir. Elle va par la suite là, aller de l'autre côté de l'océan, mais cette fois-ci, ce sera beaucoup plus dans l'imitation qu'elle va donner, parce que c'est ce que veut le public français. Alors, elle a adapté là, deux spectacles différents. Elle est allée en glisser un mot, entre autres, à Bonsoir, Bonsoir, la semaine dernière. Et parlant d'émissions du côté de Radio-Canada, c'était la dernière émission originale de la saison de Tout le monde en parle dimanche soir. Je ne sais pas si vous avez vu passer ça, mais c'était surtout la dernière émission de la réalisatrice Manon. Oui, Manon, qui pèse sur le piton. Alors, Manon Brisebois, qui est avec la gang de Tout le monde en parle depuis la toute première émission en 2004. Alors, elle tire sa révérence après 22 ans. Alors, Diane, pèse sur le piton parce que Morgan Wallen et Tate McRae s'invitent dans un instant à Viva. Restez là.
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Céline Dion avec Danson, une nouveauté qu'on attendait évidemment avec beaucoup d'impatience. Gracieuseté Jean-Jacques Goldman également. Et il y a une nouvelle pièce qui serait dans l'air et qui serait dévoilée en juin pour Céline Dion. On va surveiller ça, c'est bien certain. Et parlant de nouveautés, il y a Maroon 5 qui nous a proposé une toute nouvelle chanson il y a à peine une semaine, Heroine, qui est maintenant disponible. Et la formation s'invite avec This Love dans les prochaines secondes. Diane Smart vous souhaite une bonne heure de lunch. Ça se passe au son du lunch 80-90-2000. Dans un instant, Jerry vous attend. On se retrouve tout de suite après pour Viva l'après-midi. Bon appétit, à tantôt!

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2: Bonjour, ici Jean Saint-Pierre. Voici nos informations régionales. Les élus de la ville de Sept-Îles ont renouvelé hier l'autorisation de stationnement pour véhicules récréatifs pour 3 sites sur la rue Arnault. Malgré les critiques concernant cette pratique l'an dernier, le conseil juge que le service répond à un besoin. Maintenant, ministre des Ressources naturelles et des Forêts, Catherine Champagne-Jourdain accorde un soutien financier de 1,7 million de dollars pour lutter contre la tordeuse des bourgeons de l'épinette sur 18 815 hectares sur la côte nord. Cet investissement permettra de poursuivre la pulvérisation aérienne d'insecticides biologiques. La ministre responsable de la côte nord précise qu'en plus de l'arrosage, une récolte préventive s'effectuera en forêt vulnérable. Détails sur

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1: À peu près à 5 minutes de midi, bon lunch, bon dîner, c'est Jay qui vous accompagne ce midi.
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1: Hey, non, mais c'est-tu pas fantastique, ça, de la bonne musique, puis une petite heure de break.
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1: Et particulièrement ce midi, on va parler de musique dans sous toutes ses coutures, parce que la musique, c'est bon pour nous, comme vous l'entendez présentement et vous l'entendrez dans la prochaine heure. C'est toujours comme ça, Viva, mais aussi... La musique a un impact sur notre humeur, pas mal plus que vous pensez. Quelle musique en particulier? Les scientifiques se sont posés sur la question, puis je vous relais ça parce qu'on se donne des trucs ici à Viva. Mais c'est un show interactif. Si vous dînez dans votre salle à break, vous voulez saluer vos collègues qui nous écoutent peut-être, demandez une chanson au 1-866-56-RADIO, 1-866-567-2346. Et je vous pose une question, qu'est-ce que vous écoutez pour vous relaxer? Parce que justement, ce sera notre sujet de discussion aujourd'hui au travers de nos bons classiques. J-Lo est en réserve, mais pour tout de suite, on fait monter le mercure avec Fireburning, Sean Kingston, Viva, le lunch 80-90-2000.
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0: Ah, oh, mais là, ça, c'est sûr que ça nous met de bonne humeur puis ça nous rend comme puissants pour affronter le restant de ce mardi. Salut à Marie-Josée Fortin de Malartic qui écoute et qui a répondu à notre question du midi qui est « Qu'est-ce que vous écoutez qui vous fait du bien? » Vous pouvez répondre vous aussi par message vocal ou par texto au 1-866-567-2346. Elle dit « Moi, ce que j'écoute, c'est du Alexandra Streliski. C'est du piano, c'est relax, ça fait du bien. Je mets ça le soir en revenant du travail ou en préparant le souper, ça me fait du bien. » Ah ben ça, c'est un bon choix. Cynthia Lavoie de Victoriaville qui est à l'écoute a dit « J'ai un petit faible pour le New Country, Jelly Roll, ce genre d'artiste-là, ça me fait du bien, mon Dieu. » Tout indiqué pour écouter Viva le dimanche à partir de 16h maintenant ici. Il y a Yolanda Bicoul qui va venir faire le party dans les prochaines minutes avec son souvenir de 2010, « We No Speak Americano ». Viva, c'est le lunch.
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0: Bon midi à Viva et tel que promis, c'est la toune du bureau. Qu'est-ce que vous avez demandé en demande spéciale pour votre gang au 1-866-567-2346? Je salue la gang d'Espace Sophia à Victo. We No Speak Americano, Yolanda Be Cool, Viva le Lunch 80-90-2000.

0: Hey, vous avez de bonnes suggestions pour de la musique qui nous permet de déstresser dans notre vie quotidienne, parce que là, il y a une pédago qui s'en vient, puis là, il y a une sortie scolaire, faut remplir la boîte à lunch, faut qu'il soit bien habillé, puis là, il y a les lunchs à penser, puis les repas de la semaine. C'est fatigant, une vie. Mais qu'est-ce qu'on fait? On écoute de la musique, et particulièrement certaines musiques, OK? Il y a une récente étude américaine qui s'appelle « La playlist sur ordonnance » qui a révélé que la musique, en particulier le rock, est un excellent moyen de lutter contre le stress. 35% des participants à cette étude-là ont préféré écouter de la musique pour gérer leur stress plus que de l'exercice physique ou les échanges avec leurs proches. Et là, moi, ce qui m'intéressait, c'était oui, OK, le rock, mais qui encore? Ça nous prend des artistes. Hey, tassez-vous parce que c'est pas du doux. Radiohead, ça, c'est pas si pire. Metallica, ça brasse. Alice in Chains, c'est reposant. Linkin Park arrive en tête de liste. Mais il y en a qui sont tout à fait apaisants aussi, comme Coldplay. Ah, ça, par exemple, je serais preneur. Coldplay, ça fait partie de notre playlist ici à Viva. Là, on va revenir en 1994 dans un moment avec Boys to Men, I'll Make Love to You. Mais bien sûr, dans le lunch 80-90-2000. Bon lunch!
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Le lunch 80-90-2000 avec des bijoux parfois oubliés comme Simply Red, Holding Back the Years à Viva. Je m'appelle Jerry Castonguay et je vais vous retrouver demain midi, toujours avec un agencement musical de très bon goût, bien sûr. Et cette chanson-là m'amène directement sur la terrasse. Quand c'est sorti en 2004, ça jouait tout le temps et c'est sorti à ce temps-ci de l'année. Voici Danny Bédard et Y'a du monde. Bon après-midi, Diane s'en vient à Viva. À demain! Y'a du monde.

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5: Bonjour, ici Jean Saint-Pierre. Voici nos informations régionales. Les élus de la ville de Sept-Îles ont renouvelé hier l'autorisation de stationnement pour véhicules récréatifs pour 3 sites sur la rue Arnault. Malgré les critiques concernant cette pratique l'an dernier, le conseil juge que le service répond à un besoin. Maintenant, ministre des Ressources naturelles et des Forêts, Catherine Champagne-Jourdain accorde un soutien financier de 1,7 million de dollars pour lutter contre la tordeuse des bourgeons de l'épinette sur 18 815 hectares sur la côte nord. Cet investissement permettra de poursuivre la pulvérisation aérienne d'insecticides biologiques. La ministre responsable de la côte nord précise qu'en plus de l'arrosage, une récolte préventive s'effectuera en forêt vulnérable. Détails sur macontenor.com.

très heureuse jusqu'à l'arrivée de Viva La Casa avec des bonnes nouvelles à vous raconter concernant nos artistes de chez nous. Il y en a un qui sera honoré au Festival de Cannes, qui d'ailleurs prend son envol aujourd'hui en France. Alors, j'aurai l'occasion de vous en jaser, c'est un de nos réalisateurs. Ouais, petit indice. On a également un artiste de chez nous qui nous fait une alerte au faux compte, hein, puis il nous fait des rappels bien importants, le petit crochet bleu. Oui, il faut qu'il l'ait quand un artiste ou son équipe a l'air de vouloir vous contacter. Il faut rester prudent. On aura l'occasion d'y revenir. Et que diriez-vous, vous autres, de voir les nouveaux spectacles de Céline Dion sur grand écran au cinéma? Me semble que ça pognerait cette affaire-là. Une pétition qui circule sur le sujet, j'aurai l'occasion d'y revenir également. Parlant de cinéma, il y en a une qui s'est fait connaître pour son rôle de la célèbre Anna dans Anna Montana. Je vous parle de Miley Cyrus, 20 ans cette année pour son personnage culte. La voici avec Flowers. 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

Roxane Bruno avec Michael Bublé et Home dans Viva l'après-midi. Prochain spectacle à l'horaire pour Roxane Bruno, c'est la date du 18 mai, lundi de la semaine prochaine, en France, du côté de la Cigale à Paris. Rien de moins. Le lendemain, elle remet ça en Belgique à Bruxelles. Et également, elle a une date pour la Suisse le 22 mai. Puis après ça, elle revient en sol québécois. Alors, à partir du 11 juin, pour le moment, ce sont les festivals qui vont prendre possession de l'été de Roxane Bruno. Et elle nous parle ça du côté de Rivière-du-Loup, d'ailleurs, le 11 juin. Alors, roxanebruno.com pour ne pas la manquer. Puis je vous rappelle qu'elle est en train de nous préparer aussi à, par la bande du nouveau matériel. Chenaille à toi, une Saint-Vite, From This Moment. Quelle bonne chanson maintenant. À Viva!

0: à la nouvelle chanson qu'il faudra surveiller le 5 juin prochain. La pièce s'appelle « Si j'avais su ». Alors, ce sera le premier extrait de son troisième album qui s'en vient d'ailleurs en octobre prochain. Il va nous proposer ce nouveau disque-là. Alors, surveillez le premier extrait de ce nouvel album à venir le 5 juin prochain, « Si j'avais su » de Francis de Grandpré. Moi, ça m'inspire « Si j'avais su », hein? Il y a bien des affaires qui nous popent, hein? Si j'avais su, j'aurais fait les affaires autrement. Mais bon, Bruno Mars à venir dans un instant avec sa groove très positive sur I Just Might. À Viva, restez là.
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Sèche tes pleurs, une version qu'on retrouve sur son nouvel album qui est sorti vendredi, qui vient de passer, son 4e déjà en carrière, son disque Ailleurs. Alors, c'est à se procurer, elle qui va se promener également un petit peu partout au Québec là, pour nous présenter cet album-là. Alors, il faut pas la manquer. À venir dans les prochaines secondes, un grand qui nous a quitté beaucoup trop tôt, mais heureusement, son héritage musical est extraordinaire. On a déjà souligné les 10 ans de son départ le 21 avril dernier. Je vous parle de Prince qui s'invite avec When Doves Cry, maintenant à Viva.

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1: Un artiste de chez nous nous fait une alerte au faux compte. Je vous en parle dans un instant. On se l'offrira en musique également. À ne pas manquer aussi, Jeff Posé avec Puisqu'il faut. Matt Lang s'invite aussi avec son solide hit She Stole My Truck. Et aussi, il y a le hit qui pop qui s'invite au top de l'heure dans un petit instant. Un bon classique de Wang Chung, Everybody Have Fun Tonight. À venir, à Viva, restez là.
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1: Bonjour, ici Jean Saint-Pierre. Voici nos informations régionales. Les élus de la ville de Sept-Îles ont renouvelé hier l'autorisation de stationnement pour véhicules récréatifs pour 3 sites sur la rue Arnault. Malgré les critiques concernant cette pratique l'an dernier, le conseil juge que le service répond à un besoin. Maintenant, ministre des Ressources naturelles et des Forêts, Catherine Champagne-Jourdain accorde un soutien financier de 1,7 million de dollars pour lutter contre la tordeuse des bourgeons de l'épinette sur 18 815 hectares sur la côte nord. Cet investissement permettra de poursuivre la pulvérisation aérienne d'insecticides biologiques. La ministre responsable de la côte nord précise qu'en plus de l'arrosage, une récolte préventive s'effectue en forêt vulnérable. Détails sur macotenord.com.

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Ludovic qui nous a fait une vidéo spéciale au cours des dernières heures pour faire une alerte aux faux comptes. Ludovic Bourgeois, justement. Alors, il nous rappelle que le seul vrai compte à consulter le concernant, c'est celui avec le petit crochet bleu. D'ailleurs, j'en profite pour vous rappeler que pour tous les artistes, c'est ce qu'il faut voir également, le petit crochet bleu officiel, là, que c'est vraiment cet artiste-là qui communique avec nous ou encore son équipe qui nous dit qu'on a gagné des billets parce que c'est ce qui est arrivé à Ludovic. Il a fait un concours pour la fête des mères. Il faisait tirer une paire de billets pour son spectacle Karaoké 90. Et là, ben, il y a des gens qui se sont emparés de cette opportunité-là, on va dire ça de même, pour essayer de suturer des informations au public. Donc, ne donnez jamais vos coordonnées à des artistes qui semblent vouloir communiquer avec vous ou encore l'équipe puis qu'il n'y a pas le petit crochet bleu à côté de leur nom. Ça, il faut signaler aussi, c'est ce qu'il mentionne, Ludovic. Alors, on vous invite à la prudence. Les Plain Whiteys s'invitent, Air There, Delilah, maintenant.

0: De nos Québécois qui rayonnent à l'extérieur de notre belle province, et c'est le cas de notre réalisateur québécois Xavier Dolan. On apprend aujourd'hui qu'il va recevoir le Human Impact Prize 2026 le 21 mai prochain en marge du Festival de Cannes. Alors, c'est organisé dans le cadre de la 11e semaine du cinéma positif. Alors, dans le communiqué, on a dit que cette année, on salue l'impact exceptionnel de l'œuvre artistique de Xavier Dolan et la manière singulière avec laquelle il a marqué la culture contemporaine par le cinéma. On dit que Xavier Dolan est salué par son écriture cinématographique d'une intensité émotionnelle rare, portée par une grande liberté artistique et une exploration profondément humaine de l'identité, de l'amour, de la vulnérabilité et des liens familiaux. Alors, toutes nos félicitations à Xavier Dolan, qui planche actuellement sur un drame psychologique d'époque aux accents d'horreur, là, qui est situé en France en 1895. Le tournage est prévu pour l'automne 2026. Et après une bonne pause de cinéma, ça sera son premier grand projet, là, son grand retour depuis 2019. Une autre fierté québécoise, c'est Charlotte Cardin qui s'invite avec The Way We Touch à Viva. Restez là.
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dit Ariane Moffat qui a été récompensée il y a à peine 2 semaines hein, lors du gala de la SOCAN pour chanson populaire francophone de l'année. Alors toutes nos félicitations à Ariane Moffat pour cette pièce jouée qui nous donne le goût évidemment de danser qu'on trouve sur son album Air de jeu qu'elle continue de promener un petit peu partout au Québec. Elle sera du côté de Saint-Fabien là, cette semaine, le 16, le 17 mai à l'auditorium de l'école secondaire de Matane. Par la suite, elle va être de Outaouais en fête le 21 juin. En juillet, le 9, elle sera du côté du lac Saint-Jean pour Festiram. L'international de Montgolfière de Saint-Jean-sur-Richelieu fait partie de l'horaire également d'Ariane Moffat pour le 15 août et le festival Phono à Québec le 10 septembre. Alors, profitez-en pour aller encourager nos artistes hein, de chez nous qui vont participer à de nombreux festivals un peu partout au Québec. Alors, c'est vraiment là un temps de fête dont il faut profiter. Ah ah, Saint-Vite, quel bon classique! The sun always shines on TV à Viva!

0: partir juste avant l'arrivée de votre émission du retour Viva la Casa sur le coup de 16h. Faut pas manquer, dans la prochaine heure, Tina Turner, entre autres, Ella Langley, très populaire. Un bon classique de No Doubt également s'invite. On aura Sale Barbe avec nous autres. Céline Dion aussi, tout en voix sur un All By Myself. C'est à venir aussi. Alex Warren dans les prochaines minutes, l'artiste qui va venir nous visiter, je vous le rappelle, en juillet prochain au Centre Bell à Montréal, le 8 juillet. Sa dernière chanson est vraiment bonne, très entraînante en plus. Fever Dream, c'est à venir dans un moment. C'est Diane Simard qui est en place avec vous autres à Viva.
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7: Bonjour, ici Jean Saint-Pierre. Voici nos informations régionales. Les élus de la ville de Sept-Îles ont renouvelé hier l'autorisation de stationnement pour véhicules récréatifs pour 3 sites sur la rue Arnault. Malgré les critiques concernant cette pratique l'an dernier, le conseil juge que le service répond à un besoin. Maintenant, ministre des Ressources naturelles et des Forêts, Catherine Champagne-Jourdain accorde un soutien financier de 1,7 million de dollars pour lutter contre la tordeuse des bourgeons de l'épinette sur 18 815 hectares sur la côte nord. Cet investissement permettra de poursuivre la pulvérisation aérienne d'insecticides biologiques. La ministre responsable de la côte nord précise qu'en plus de l'arrosage, une récolte préventive s'effectuera en forêt vulnérable. Détails sur Matt

Céline Dion s'invite dans les prochaines secondes à Viva et plusieurs réclament que son retour sur scène à Paris soit filmé à l'automne prochain. Et je lisais dans le Journal de Québec, entre autres, que les admirateurs avaient même lancé une pétition afin que on puisse voir Céline dans les salles de cinéma, parce que là, faute d'avoir des billets quand même, il y a juste 16 concerts prévus à Paris à la Défense Arena en septembre et en octobre prochain. Alors là, il y a une pétition qui circule, là. Il y avait hier, en date d'hier, là, il y avait genre plus de 1500 signatures pour convaincre le clan Dion de retransmettre les concerts dans les cinémas français. Alors, plusieurs artistes l'ont déjà fait, comme Taylor Swift, Coldplay également, ils ont déjà réalisé une opération similaire qui s'était avérée très rentable, parce qu'imaginez

0: Las Vegas la semaine passée. Alors, depuis le 6 mai, nous pouvons voir No Doubt, et ça jusqu'au 13 juin prochain. Puis honnêtement, pour la soirée d'ouverture, on a fait les choses en grand parce que le groupe a littéralement surpris le public avec une pluie d'agrumes, oui, des oranges en mousse qui ont tombé littéralement du plafond pendant la pièce Don't Speak, et on avait estampé là-dessus No Doubt Live at Sphere. Alors, histoire de vous faire un petit souvenir. Alors, ça a tombé pendant Don't Speak, et d'ailleurs, c'est cet énorme classique qui s'invite dans un instant. Et je vous rappelle aussi que la leader de No Doubt, Gwen Stefani, s'invite chez nous dans le cadre du Festival d'été de Québec sur les plaines le 16 juillet prochain. Ça s'en vient à Viva. Restez là.
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bien du fun à le suivre dans l'Effet Lara à chaque dimanche soir, du côté de la Cécile, aux côtés de F Côté aussi, aux côtés de Christian Bégin, entre autres de Mélissa Bédard, de Nathalie Simard. C'est tellement, mais tellement riche de conseils et aussi de conversations. On en apprend sur nos artistes hein, qu'on aime découvrir dans l'Effet Lara, où Lara Fabian donne des cours de chant aux gens que je viens de vous mentionner. Puis Alex Nevsky, franchement, c'est beau de le voir évoluer. Puis dimanche qui vient de passer, Lara Fabian les faisait chanter d'une façon lyrique. Alors, ça faisait un peu spécial d'entendre Alex Nevsky chanter un peu style opéra. Et franchement, ça y allait bien. Il réussissait à ouvrir le son. Et d'ailleurs, c'est ce qu'il essaie de faire, hein, desserrer la mâchoire, desserrer les dents pour essayer d'ouvrir davantage, de laisser échapper plus de notes comme ça, de laisser courir et aussi d'arrêter de se cacher en arrière de son micro parce qu'il s'est comme rendu compte qu'il faisait comme le gars un peu gêné. D'abord, il prend son micro à deux mains. J'avais jamais remarqué ça, mais c'est vraiment ça. Il prend deux mains pour être sûr de s'accrocher pour que son micro le laissera jamais tomber. Alors, à découvrir encore dimanche qui s'en vient, l'Effet Lara. J'adore cette émission-là. Voici Tina Turner, The Best à vie.

pas de vin à venir dans un instant pour Viva la Casa. Retour 100% local à Viva 94.1. Diane Simard vous en souhaite un excellent et je vous donne rendez-vous demain. On sera déjà rendu le milieu de semaine et que ça passe vite ce temps-là. Un gros merci de choisir Viva. Ciao, bonne fin de journée chez nous.

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1: Bonne fin de journée. Deux tronçons de la route 389, un près de Baie-Comeau et l'autre de Fermont, sont les seules inscriptions pour la Côte-Nord au palmarès 2026 des pires routes du Québec du club CAA. Dans l'ensemble de la province, le sondage connaît une relance en doublant la participation au vote. Les citoyens de l'Outaouais se sont mobilisés avec 6 inscriptions dans le top 10 des pires routes de la province. L'extradition de Dave Pick Turmel vers le Canada a été annulée par un tribunal italien, rapporte le Journal de Québec. Le célèbre criminel doit faire face à plusieurs accusations. Il est soupçonné d'être le fondateur du Blood Family Mafia, un groupe impliqué dans un violent conflit avec les Hells Angels pour le contrôle d'activités illégales dans plusieurs régions, dont la Côte-Nord. Les élus de la ville de Sept-Îles ont renouvelé hier l'autorisation de stationnement pour véhicules récréatifs pour 3 sites sur la rue Arnault. Malgré les critiques concernant cette pratique l'an dernier, le conseil juge que le service répond à un besoin. Et puis la Fondation Loisirs Côte-Nord annonce le retour de sa campagne de financement « Le bière et saucisse ». L'organisation prévoit des points de collecte à Baie-Comeau et Sept-Îles pour la livraison des commandes le 11 juin. Il s'agit d'une des principales sources de revenus pour la Fondation qui redistribue plus de 50 000 $ en bourse chaque année à des athlètes élites de la Côte-Nord. Détails sur

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5: Alors, match ultime pour se rendre en finale pour la victoire et le Frost. Est-ce qu'on dit Frost ou Frost? Frost, sûrement. Et c'est le cinquième match qui aura lieu donc ce soir pour les filles. On va suivre ça de très près. On va suivre également l'évolution du Canadien au cours des prochaines heures. Et aujourd'hui, j'ai reçu un message de Sonia Noël qui organise avec ses élèves une collecte de contenants consignés. C'est dimanche le 24 mai prochain, entre 10h et 16h. Alors, c'est les élèves d'anglais enrichi de l'école Jean du Nord qui participent justement à un voyage en Égypte, imaginez-vous, en 2027, qui passeront dans les rues de cette île afin de ramasser vos contenants consignés. Alors, ils seront identifiés et accepteront aussi les dons. Alors, si vous prévoyez être absent, eh bien, vous pourrez laisser donc vos contenants consignés dans un sac à votre porte et ils vont les ramasser. C'est un beau voyage, ça, en Égypte. On va essayer de suivre ça de très près, ce beau voyage-là. J'aurai l'occasion de vous y faire penser là au cours de la semaine prochaine parce que c'est seulement dimanche, le 24 mai prochain, qu'on va passer chez vous.

0: Alors, l'édition 2026 du rendez-vous pan-québécois de secondaire en spectacle a besoin de bénévoles. Vous avez peut-être entendu parler, ou vous avez surtout entendu la publicité qui joue régulièrement ici à la radio. Alors, on a besoin de bénévoles du 28 au 31 mai prochain. Alors, pour vous inscrire, allez sur la page Facebook de secondaire en spectacle, Côte-Nord, et vous allez trouver également le formulaire à cette page-là. Et vous pouvez également vous procurer le formulaire en vous présentant à l'un des deux bureaux de tourisme Sept-Îles d'ici vendredi. Ça se termine vendredi. Ça, c'est une belle expérience parce que on attend plus de 1000 jeunes lors de ces rendez-vous pan-québécois de secondaire en spectacle.
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2: Vous savez, vous pouvez me rejoindre au 418-962-3838, poste 2, jusqu'à 18 heures.

0: Alors, cette semaine, eh bien, a lieu la collecte des encombrants. Hein, vous savez, les gros meubles, les frigidaires. Et ça, c'est à Port-Cartier. Alors, ça, c'est pour vous départir naturellement de vos objets volumineux. Et ce service s'adresse au secteur industriel. Non, c'est pas ça, pas en tout. Ce service s'adresse au secteur résidentiel. Alors, c'est les résidences, les immeubles à logement également, les institutions comme les commerces, les industries, eh bien, ne sont pas admissibles. Et pour profiter du ramassage, eh bien, vous devez appeler. Je vais vous donner le numéro de téléphone à l'instant. C'est le 418-766-5590. 766-5590 afin de laisser vos coordonnées.
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grande journée. Deux tronçons de la route 389, un près de Baie-Comeau et l'autre de Fermont, sont les seules inscriptions pour la Côte-Nord au palmarès 2026 des pires routes du Québec du Club CAA. Dans l'ensemble de la province, le sondage connaît une relance en doublant la participation au vote. Les citoyens de l'Outaouais se sont mobilisés avec 6 inscriptions dans le top 10 des pires routes de la province. L'extradition de Dave Pic-Turmel vers le Canada a été annulée par un tribunal italien, rapporte le Journal de Québec. Le célèbre criminel doit faire face à plusieurs accusations. Il est soupçonné d'être le fondateur du Blood Family Mafia, un groupe impliqué dans un violent conflit avec les Hells Angels pour le contrôle d'activités illégales dans plusieurs régions, dont la Côte-Nord. Les élus de la ville de Sept-Îles ont renouvelé hier l'autorisation de stationnement pour véhicules récréatifs pour 3 sites sur la rue Arnault. Malgré les critiques concernant cette pratique l'an dernier, le conseil juge que le service répond à un besoin. Et puis la Fondation Loisirs Côte-Nord annonce le retour de sa campagne de financement « Le bière et saucisse ». L'organisation prévoit des points de collecte à Baie-Comeau et Sept-Îles pour la livraison des commandes le 11 juin. Il s'agit d'une des principales sources de revenus pour la Fondation qui redistribue plus de 50 000 $ en bourse chaque année à des athlètes élites de la Côte-Nord. Détails sur ma

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5: Alors, 6 candidatures ont été retenues pour l'investiture 2026 de l'Ordre du Mérite Nord-Côtier. Il y a 3 personnalités et 2 organismes de Baie-Comeau, ainsi qu'une Port-Cartoise. Elle s'appelle France Bédard. Je vous rappelle que la cérémonie aura lieu dimanche, le 7 juin, à la salle Jean-Marc Dion. Et c'est sous la présidence d'honneur du directeur général de la Caisse, directeur général de Desjardins. Ça, c'est la Caisse, donc, populaire. Et c'est M. Steve Chapadeau. Alors, je vous rappelle que l'entrée, eh bien, c'est gratuit.

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aigu sévère. On se rappellera toujours de ce fléau, le fameux Strass. Il y avait les Rolling Stones qui étaient justement du spectacle et la chicane parmi les invités, donc en 2003.

0: Alors, fondé en 2001, Homme Sept-Îles a été, vous savez, créé comme un lien de rencontre et de partage hein, pour venir en aide justement aux hommes en difficulté dans leur entourage. Et il s'agit d'un organisme communautaire à but non lucratif. Homme Sept-Îles offre depuis quand même plusieurs années des services aux hommes en difficulté et à leur entourage. Alors, l'organisme va présenter vendredi la pièce de théâtre « Coparents quelque part ». Je vais en parler demain avec la coordonnatrice d'Hommes Sept-Îles à ne pas manquer. On va en savoir plus au sujet de cette pièce de théâtre.
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0: Alors, c'est réellement une grosse soirée de hockey, hein? Série canadien sabre. Le tricolore est en quête d'une troisième victoire dans la série de deuxième tour contre Buffalo. Et l'autre série, eh bien, c'est aussi le cinquième match ce soir. La victoire de Montréal affronte le Frost du Minnesota.
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Je vous souhaite une belle fin de soirée. On va se retrouver demain à compter de 16h. Voici Justin Bieber.

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1: L'extradition de Dave Pick Turmel vers le Canada a été annulée par un tribunal italien, rapporte le Journal de Québec. Le célèbre criminel doit faire face à plusieurs accusations. Il est soupçonné d'être le fondateur du Blood Family Mafia, un groupe impliqué dans un violent conflit avec les Hells Angels pour le contrôle d'activités illégales dans plusieurs régions, dont la Côte-Nord. Et puis la Fondation Loisirs Côte-Nord annonce le retour de sa campagne de financement « Le bière et saucisse ». L'organisation prévoit des points de collecte à Baie-Comeau et Sept-Îles pour la livraison des commandes le 11 juin. Il s'agit d'une des principales sources de revenus pour la Fondation qui redistribue en bourse chaque année à des athlètes élites de la Côte-Nord. Détails sur

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2: Oui, c'est avec mon chandail de Cole Caulfield sur le dos que je vous accompagne pour la prochaine heure, alors qu'ensemble, on va faire le pré-match du Canadien de Montréal avec de la bonne musique. Elton John s'en vient, Mike and the Mechanics aussi. Une chanson qui est la première à dépasser les 6 milliards de visionnements sur YouTube. Celle de Ed Sheeran qui avait d'abord offert à Rihanna. Elle a dit non, c'est devenu un succès pour lui. C'est ce qu'on écoute après Pross Michelle et Ghetto Superstar dans les Hits à Pat. À Viva! Bon mardi!

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1: Madonna s'en vient avec Material Girl, chanson qu'elle nous avait donnée en 1984. Et on reste dans les années 80 pour cette prochaine chanson. Et vous allez voir que les choses ont changé, les époques également. Cher qui portait un bodysuit transparent sur un porte-avions, le USS Missouri. Un kit qui était, oui, osé, mais pas tant que ça si on compare à ce que les pop stars portent de nos jours. Eh bien, la chaîne MTV qui avait considéré que c'était trop à l'époque en 1989 et le vidéoclip était interdit par la chaîne, sauf après 21h. Ouais, les époques ont changé. Chanson que Cher a failli ne pas chanter parce que elle trouvait qu'elle était trop pop. Celle qui l'a composée, Diane Warren, a dû la convaincre littéralement en larmes en studio de chanter et surtout de garder la chanson. Et ça a été un maudit bon coup parce que c'est devenu un super succès, même si le clip jouait juste après 21h. Pour Cher, c'est If I Could Turn Back Time dans les Hit à Pat. À Viva! 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
1: Je vais trahir mon âge un petit peu, mais quand j'étais jeune, on achetait des CD. Une fois qu'on l'avait acheté, ben on le gardait. Et souvent, ben la popularité d'un artiste ou d'un album, ben avait un gros pic. Et ensuite de ça, on arrêtait d'acheter l'album. Aujourd'hui, avec les sites d'écoute en ligne, on continue d'écouter les chansons et les albums qu'on a adorés. Et donc, on continue d'avoir des disques lancés il y a quand même plusieurs années, recevoir des certifications. Et ça a été le cas la semaine dernière pour Jay Sean, ce rappeur anglais qui, en 2009, nous a donné une de ses plus grandes chansons et qui vient tout juste d'être certifié diamant. 10 millions de copies vendues pour un album qui a été lancé sur la compagnie disque de Lil Wayne. Les propriétaires de la compagnie disque avaient appelé Jay Sean en lui disant qu'il y avait un problème avec la toune. Quand il est arrivé en studio, il a réalisé que Lil Wayne avait chanté sur celle qu'on écoute dans un instant. À Viva!
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1: En 2009, il était partout. Jay Sean, voici son succès Down. À Viva!
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1: Il y en a qui sont littéralement nés dans la soupe. C'est sûr que quand son papa est un grand chanteur, chanteur ami avec les plus grands de la musique, incluant George Harrison des Beatles, c'est peut-être normal que tu décides de devenir chanteuse également. Son papa, c'était Joe Brown, légende du rock and roll britannique des années 60. Il a chanté à la cérémonie d'hommage à George Harrison au Royal Albert Hall en 2002. Elle, eh bien, elle est devenue chanteuse et en 1988 a lancé une chanson qui est devenue un hit en 1989. C'était issu de son premier album. Album du même nom que cette chanson qui est devenue un énorme succès. Une tune qui a atteint la 4e position du UK Singles Chart du côté de l'Angleterre. Sa voix a souvent été comparée à celle de Aretha Franklin et Tina Turner. C'est Sam Brown qui au retour nous ramène en 1989 avec Stop à Viva.

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1: Patrice Michaud et Kevin Parent qui clôturent l'émission des hits à Pat avec la patate qui commence à battre un petit peu plus vite. Je sais que tous les matchs sont importants, mais on dirait que ce match 4-là, qui peut faire la différence entre 3-1 Montréal ou 2-2 et retour à la case départ, semble que celui-là, assez important. Ça tombe bien, c'est à la maison que ça se passe, avec la foule du Centre Bell qui va être là pour acclamer le Canadien de Montréal. Et c'est fou, plus on avance et plus on les voit dans les chiffres de cote d'écoute qui grimpent et qui grimpent. Tout le monde semble avoir la fièvre des séries et c'est pas différent ici. Et donc, la bonne musique se poursuit sur les ondes de Viva. Je souhaite un bon match. Je m'appelle Pat Langlois, on se retrouve demain. On va en discuter en long et en large avec Julie Dupage. Viva la Casa, c'est dès 16h demain à Viva. Je souhaite une bonne soirée. À demain.
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2: L'extradition de Dave Pic-Turmel vers le Canada a été annulée par un tribunal italien, rapporte le Journal de Québec. Le célèbre criminel doit faire face à plusieurs accusations. Il est soupçonné d'être le fondateur du Blood Family Mafia, un groupe impliqué dans un violent conflit avec les Hells Angels pour le contrôle d'activités illégales dans plusieurs régions, dont la Côte-Nord. Et puis la Fondation Loisirs Côte-Nord annonce le retour de sa campagne de financement « Le bière et saucisses ». L'organisation prévoit des points de collecte à Baie-Comeau et Sept-Îles pour la livraison des commandes le 11 juin. Il s'agit d'une des principales sources de revenus pour la Fondation qui redistribue en bourse chaque année à des athlètes élites de la Côte-Nord. Détails sur

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0: Un bon mardi 12 mai. Merci d'être à l'écoute sur la Côte-Nord. Mon nom est Danaë Thériault. Toujours un plaisir de vous accompagner. Et j'ai des bonnes nouvelles pour vous parce que c'est nul autre que Sarah Dufour qui va être de passage dans la région pour ouvrir à Sept-Îles lundi la Semaine nationale des travaux publics. Si vous voulez plus de détails sur le sujet, rendez-vous sur macôtenord.com.
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En ce mardi soir, mon nom est Danaë Thériault. Je vais prendre le temps de saluer les Subway de Sept-Îles et Port-Cartier qui sont à l'écoute tout au long de la journée, de la soirée. Ils sont toujours à l'écoute. Ben, merci d'être là. C'est un plaisir de vous accompagner en ce mardi soir sur la côte.

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4: Voici vos nouvelles, Arsenal Média. Deux tronçons de la route 389, un près de Baie-Comeau et l'autre de Fermont, sont les seules inscriptions pour la Côte-Nord au palmarès 2026 « Les pires routes » du club CAA Québec. Dans l'ensemble de la province, le sondage connaît une relance en doublant la participation au vote. Les citoyens de l'Outaouais se sont à nouveau mobilisés avec 6 inscriptions dans le top 10 des pires routes de la province. Le réseau des organisateurs de spectacles de l'Est du Québec vient de dévoiler la programmation 2026 de son populaire réseau d'été. Ce sont 22 artistes qui prendront la route pour proposer des spectacles dans une vingtaine de salles, dont celles de Natashquan, Havre-Saint-Pierre, Sept-Îles, Port-Cartier, Forestville et Tadoussac. L'extradition de Dave Pic-Turmel vers le Canada a été annulée par un tribunal italien, rapporte le Journal de Québec. Le célèbre criminel de Lewis doit faire face à plusieurs accusations. Il est soupçonné d'être le fondateur du Blood Family Mafia, un groupe impliqué dans un violent conflit avec les Hells Angels relativement au contrôle d'activités illégales dans plusieurs régions, dont la Côte-Nord. Finalement, côté météo sur la Côte-Nord, c'est nuageux avant d'être dégagé vers minuit et le minimum est de moins 3 degrés, mais on ressent jusqu'à moins 9. Demain, ce sera ensoleillé et le maximum, lui, sera de 15 degrés.
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